0: Et le jazz, t'aimes le jazz? Charlie Parker. Et Kurt Cobain, moi j'adore Kurt Cobain.
1: Ça, peu importe.